0: Ah, oui, hein? Presse, James. Oh, le problème. 0 plus 0 égale
1: 0.
0: Ah, ça c'est vrai, hein?